0: de Bogosa.
1: Tout ça qui n'a pas commencé à travailler au Calais de la Belle.